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1: Laissons derrière nous, mais pas loin de nous, l'univers de Bernard Faucroule et intéressons-nous au concerto pour clarinette et orchestre de John Corigliano, composé en 1977. Très bel ouvrage du New-Yorkais, au modernisme non militant, dont la palette de couleurs fait autant côte ouest que côte est. On est par moments à Hollywood dans cette œuvre-là, et par d'autres au Music Hall sur Broadway. L'œuvre est écrite pour un très grand orchestre dont certains musiciens sont répartis dans la salle de concert, comme pouvait le faire un Mahler dans ses symphonies. Le compositeur nous offre une succession d'atmosphères qui nous permet par exemple d'entendre durant le second mouvement un bouleversant dialogue entre la clarinette et le violon, évocation du père de Corigliano qui fut durant 23 ans violon solo du New York Philharmonic. Ce duo préludant aux éruptions sonores du troisième mouvement, puissant et massif. La partie soliste est tenue par le clarinettiste Eddie Vanus Thuise et l'orchestre philharmonique de Bruxelles est dirigé par Paul Meyer qui, laissant la clarinette pour la baguette, a tout à fait la tête de l'emploi. Il faut dire qu'il consacre plus de temps à la direction d'orchestre qu'à son instrument d'élection dorénavant.

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1: Le concerto pour clarinette et orchestre de John Corigliano, enregistré en décembre 2011 au studio Flaguet de Bruxelles avec le clarinettiste Eddy Van Oosthuyse. Le Bruxelles Philharmonique étant dirigé par Paul Meyer. En 2008, Bernard Cavana a commis une partition qu'il a intitulée « Trois strophes sur le nom de Patrice Emery Lumumba » pour alto et ensemble instrumental. Bernard Cavana à propos de cet opus. Écrite pour l'altiste Hélène Dessin, ces trois strophes qui s'enchaînent sans interruption rendent hommage bien modestement à une grande personnalité politique, principale figure de l'indépendance du Congo en 1960, Patrice Emery Lumumba. Son arrestation, son lynchage et son assassinat en 61, après quelques mois de pouvoir et un sordide complot belge et américain, furent les premières images violentes auxquelles je fus confronté dans ma jeunesse et elles demeurent en moi depuis. »

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Un bref extrait du cycle Hypermusique de Hector Parra pour commencer. Il était consacré aux paysages étranges et ça tombe bien car c'est notre préoccupation musicale principale d'aujourd'hui. Et là, on a entendu une partie du quatrième mouvement de ce prologue en sept plans intitulé « I Will This Strange Landscape », la pièce écrite entre 2008 et 2009 qui a été interprétée par la soprano Charlotte Hellett et les membres de l'ensemble intercontemporain. Tous ces musiciens ont été placés sous la direction de Clement Power et Thomas Goepfer a été l'auteur du design musical numérique. Mais avant de poursuivre dans le monde de la musique enrichie par le média électronique, voici le paysage avec ruines de Philippe Hersant avec ses trois inspirations convergentes, la picturale, musicale et littéraire. À voir Desiderio pour l'image, Gesualdo pour la musique et Georg Trakl. Et c'est sur les textes ultimes d'un lyrisme apocalyptique de ce dernier, un poète expressionniste austro-hongrois, que le musicien français a écrit cette commande de l'Orchestre National de Lyon, dédiée à la fois à cette formation musicale d'exception et à la mezzo-soprano Louisa Islam Alizade.

0: C'était Terry Riley au piano lors de son concert à Padoue en 1986 en interprétant le morceau Land's End, ce qui n'est pas la fin du monde visiblement. Et avant le pop du minimal américain, c'était le solo pour trombone de Christian Lindberg, Lands of the Rising Sun, interprété magistralement par Lars Carlin. Tout au début, vous avez entendu Paysage avec ruines de Philippe Hersant pour mezzo-soprano et orchestre avec la voix de Louisa Islam-Alizade et l'Orchestre Philharmonique de Radio France, dirigé par Ernest Martinez Izquierdo.
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0: Les paysages extraordinaires sont fruits de la fantaisie musicale des compositeurs. Celle de John Cage porte les numéros 1, 3 et 5. Et puisqu'il s'agit d'un cycle ouvert, comme souvent chez Cage, on les écoutera avec les interprètes différents et du coup, les dispositifs variés aussi. Mais avant, voici les paysages sonores numéros 5 et 6 par l'ensemble Skeney. Leur album intitulé « Les sonneurs de Rivet » est sorti chez Signature, un label de Radio France, en 2007.

0: lapidaire, moteur d'un pont roulant qui va et vient. Cornard, un coup sec, petite sonnerie, trois coups de trompe, deuxième lapidaire se met en route. Son continu, voix d'homme, gros bruit, une trompe forte, même trompe qui résonne. Écho, cornard, bruit d'un camion, autre bruit qui résonne, se répète régulièrement. Paysage sonore numéro 5. Date d'enregistrement 15 mai 2002. Matériel utilisé, Nagra 4S. Lieu d'enregistrement, aire de prémontage, atelier 180 tonnes. Distance de la source, de 20 mètres à 30 cm.
1: Maintenant, je ne vais plus qu'écouter. J'entends les sons qui se côtoient, se combinent, se mêlent en se suivant. Les sons de la ville et les autres. Je n'ai jamais écouté aucun son sans l'aimer. Le seul problème avec les sons, c'est la musique.

Le matin, on était nombreux à arriver en car. Il y en avait peut-être 15 ou 20 qui arrivaient de la ville et des environs. Ils nous laissaient le long du boulevard de la Prairie au Duc. Une ou deux fois par semaine au moins, il y avait une distribution de tracts. Moi, comme beaucoup d'autres, je venais en vélo. Puis on pointait, on se retrouvait au vestiaire et on se mettait en tenue de travail. Au premier coup de corner, on devait être à notre poste de travail. Ça, c'était en 77.

Au chantier, il y avait les bleus, les marrons en fait, et les cols blancs. Les bleus, c'était les ouvriers. Jusqu'en 80, on échangeait notre bleu sale contre un propre tous les lundis matins. Mais c'était collectif. Alors souvent, on se retrouvait avec une veste trop courte, un falzard trop grand, un ensemble rapiécé. À partir de 1980, on a eu des vêtements individuels.

C'est vrai. Bon. Il y a eu des conflits sur les litres de lait. Sur les boîtes d'allumettes. Nos allumettes, qu'on fournissait pour allumer les forges. Des conflits sur les douches. Pour avoir un quart d'heure de douche. Ça peut paraître dérisoire de dire 20 ans après qu'on demandait par exemple la boîte de savon. Les gars, ils auraient pu s'acheter la boîte de savon. Mais la boîte de savon, on se salissait les mains pour le patron, tant que le patron, il fallait qu'il nous rende les mains propres.

Le travail à bord, c'était le plus dangereux. Parce que c'était très haut. Il y avait des trous partout. Des passerelles provisoires. Des câbles qui traînaient. L'atmosphère était enfumée. Pleine de poussière. Il y avait du bruit, des chutes d'objets. Il fallait descendre, monter, se faufiler dans des endroits inaccessibles par la grue. Des endroits très angoissants. On n'y tenait pas debout. Et puis c'était un vrai labyrinthe. Très vite, on ne savait même plus où était l'avant, l'arrière, le haut, le bas.

0: Paysage sonore numéro 6. Date d'enregistrement 15 mai 2002. Matériel utilisé Nagra 4S. Lieu d'enregistrement Quai d'Armement. Nature de l'enregistrement Paquebot Constellation. Phase d'armement du navire. Fermeture Végrage. Peinture, décor, revêtement de sol. Distance de la source de 10 à 3 mètres.
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0: John Cage et ses fameux paysages imaginaires, ainsi que le composé en 1939 pour le premier en tout cas, qui a été écrit pour deux électrophones à vitesse variable, fréquences diverses, piano et cymbales. Le troisième, quant à lui, a été conçu en 1942 pour l'ensemble de percussions et dispositifs électroacoustiques. Et puis la partition du cinquième paysage date de l'année 1952. Au début, vous avez entendu le cinquième et sixième paysage sonore de Catherine Verest et Hervé Tougeron, comédien, metteur en scène et la compositrice pianiste, un duo d'artistes qui forme l'ensemble Skene depuis 2005 en se consacrant à la création des œuvres pluridisciplinaires pour la plupart du temps.
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0: Tout d'abord, je vous propose d'écouter une pièce électroacoustique des années 70 enregistrée et composée entre 1976 et 78. C'est une série de clichés sonores comme Luc Ferrari savait les faire, portant un titre à rallonge qui n'explique rien mais qui par contre dit tout. Voici donc la promenade symphonique dans un paysage musical ou un jour de fête à El Oued en 1976.

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0: Après le cycle électroacoustique de Luc Ferrari, que les Field Recordings, comme on dit en bon français, forment en majorité, c'était le petit paysage urbain avec Fumeur de Jean-Marc Fossat qui ferme cette séquence électronique et électroacoustique en nous plongeant dans un autre type de cliché sonore. Et entre les deux, le cycle poétique et paysager de Jean-Marc Battier a été extrait de son album Transparence, paru en 1995.
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0: Et ensuite, le musicien hongrois Zoltán Jénei nous invite à visiter un territoire étrange où les trois royaumes se croisent, électroacoustique, l'électronique et instrumental, comme on pouvait souvent le voir et entendre dans les bandes originales des films de la fin du XXe siècle et au début du XXIe aussi. Cette tendance n'est d'ailleurs pas tout à fait finie avec les compositeurs souvent venus du monde de la musique expérimentale, et c'est tant mieux, il y a là comme un déjà vu. Et nous sommes ici maintenant en présence d'un enregistrement réalisé à l'extérieur qu'une partie électronique accompagne avec le son de la flûte qui se joint à ce paysage ad hoc.

Le paysage très précis d'un point de vue sonore, concentré sur les textures qu'on a entendues dans l'interprétation du quatuor à cordes Lotus, c'est celui de Toshio Hosokawa. Son Landscape One, tout simplement, a été écrit en 1992 comme la première pièce des paysages composés pour les ensembles différents. Un paysage silencieux et contemplatif vers sa fin, et on aimerait bien y rester un peu plus longtemps, mais d'autres endroits musicaux nous attendent, comme le paysage florissant et paysage, tout simplement, tous les deux sont électroacoustiques. Le premier assez ironique de Georg Katzer, et puis l'autre paysage, poétique et beau à sa manière moderniste, tel que Pierre-Henri le voyait et entendu.

0: C'était deux paysages électroacoustiques et un instrumental. Voilà, après les pièces de Georg Katzer et Pierre Henry, c'était le landscape de Toru Takemitsu, brillamment interprété par les membres du Quatuor Lotus.
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0: En gardant le quatuor à cordes, mais celui qui porte le nom de Renoir cette fois-ci, et en ajoutant le beau son de la clarinette, entrecoupé par les entrées dramatiques du piano, nous obtenons quoi ? Un joli sextuor qui nous amène dans un pays étranger, Im fremden Land. Tel est le titre de la pièce de Philippe Hersan. Le musicien français qui, pour écrire ce cycle, s'est inspiré de la mélodie allemande ancienne que Heinrich Isaac a harmonisée au XVe siècle avant qu'elle ne devienne populaire dans le culte luthérien et qu'on la retrouve assez souvent dans les cantates et passions de Johann Sebastian Bach. « Au monde, je dois te quitter », annonce la clarinette dès l'entrée de la pièce et dans la fameuse harmonisation d'Isaac, bien sûr. Écoutons.

C'était Im Fremden Land de Philippe Hersant, une commande de l'Association Patrimoine et Culture Européenne en région Midi-Pyrénées. La pièce est dédiée à la mémoire d'Olivier Greif, un musicien français disparu en 2000. Dans le présent enregistrement réalisé en 2003 au studio 104 de la Maison de Radio, vous avez entendu Jérôme Comte à la clarinette, Alice Adair au piano, ainsi que les membres du Quatuor Noir. Et maintenant, le dernier de cette série de paysages, c'est le compositeur allemand Ronald Steckel qui l'avait écrit en 1990. Et pour lui, un soundscape doit être surtout silencieux.

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1: Le compositeur André Bon, né en 1946, a suivi au Conservatoire National Supérieur de Musique de Paris les classes de Jean-Pierre Guézec pour l'analyse et d'Olivier Messiaen pour la composition. Il a travaillé avec Pierre Schaeffer et Guy Rebel au groupe de recherche musicale de l'Institut National Audiovisuel. Ses études musicales ont par ailleurs été couronnées par le Grand Prix de Rome en 1974. Je vous propose de parcourir l'œuvre d'André Bon à rebours. Nous allons partir d'une composition réalisée à l'orée des années 2000 pour conclure sur une partition de 1974, l'année du Grand Prix de Rome. Zellenfall est un extrait détaché d'une œuvre symphonique de plus grande envergure intitulée Fresque au pluriel, commande de Radio France. Plus exactement, il s'agit de la fin du troisième mouvement écrite pour les cordes seules. Le titre reprend l'indication qu'a inscrite Gustav Mahler en tête de la partition du célèbre adagietto de sa cinquième symphonie, à savoir « Zellenfall und mit innigster Empfindung » avec beaucoup d'âme et le sentiment le plus profond. C'est donc en pensant à l'atmosphère de l'adagietto, nous dit André Bon, que j'ai composé la fin de Fresque. Les phrases mélodiques jouées par les cordes sont larges et soutenues, s'acheminant progressivement vers leur fusion dans le registre aigu, symbole de tension énergétique vers un idéal suprême. L'enregistrement a été réalisé à Radio France en mai 2001 par l'Orchestre Philharmonique de Radio France sous la direction de Kazushi Ono.

Nous écoutions Zellenfall avec beaucoup d'âme, extrait de Fresque, œuvre d'André Bon, ici interprété par l'Orchestre Philharmonique de Radio France. En 1993, André Bon compose un opéra intitulé La jeune fille au livre. Nous allons en écouter un air extrait de l'avant-dernière scène. Il s'intitule Als ich ein Kind war, lorsque j'étais enfant, et se destine à une soprano et à l'orchestre. L'héroïne Saskia est une jeune fille d'origine allemande vivant à Paris et servant de modèle à Hugo, son amant peintre. Le librettiste Michel Beretti dit qu'il a cherché à ce que l'action se précipite vers sa fin avec la rigueur tragique d'un film policier et l'enchaînement fatal des scènes de l'opéra. Saskia, qui vient d'être blessée à mort, va mourir et, dans un dernier sursaut, demande à Hugo de la dessiner une dernière fois. Elle commence ainsi « Als ich ein Kind war », lorsque j'étais enfant.

0: Als ich ein Kind war, lorsque j'étais enfant, pour soprano et orchestre, interprétation de la soprano Sophie Marin-Degor et de l'orchestre philharmonique de Montpellier, dirigé par Pascal Roffet. Il s'agissait d'un air extrait de l'avant-dernière scène de l'opéra d'André Bon, La jeune fille au livre.
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0: 1988, André Bon compose Suonare tre pour clavecin, harpe, cymbalum et piano. Suonare tre ou Suonare trois est un quatuor comprenant un alliage hétéroclite de deux cordes pincées, clavecin et harpe, et de deux cordes frappées, piano et cymbalum. Ils ont néanmoins

0: Nous écoutions Swan Array 3 de André Bon, commande de Radio France, créée en 1991 en la Maison de la Radio. Un quatuor exclusivement féminin nous interprétait cette œuvre d'André Bon, Laure Morabito au clavecin, Frédéric Garnier-Brochot à la harpe, Martha Fabian au cymbalum et François Stillard au piano.
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0: En 1987, André Bon compose un opéra pour cinq solistes, chœur et orchestre, Le Rapt de Perséphone. C'est une commande du ministère de la Culture. Les chœurs et l'orchestre de l'opéra de Nancy sont dirigés par Jérôme Kaltenbach. Les artistes sont Elena Vassilieva dans le rôle de Perséphone, Jocelyne Taillon dans celui de Déméter, Joseph Evans dans le rôle d'Hadès, Julia Louise Stanser dans le rôle d'Athéna et Patricia Garnier dans celui d'Artémis. Voici le synopsis rédigé ainsi dans le programme par Dominique Fernandez, le librettiste de l'opéra. L'action se passe dans la Sicile d'aujourd'hui. Hadès, roi des enfers, est un industriel sicilien. Il exploite le pétrole de la région de Gela. C'est sa manière de régner sur les profondeurs. Déméter, déesse de la terre cultivée, des moissons, est gardienne des traditions. Sa fille Perséphone est une jeune fille au cœur ardent, déchirée entre le poids des coutumes et l'élan vers la découverte de sa vérité. Cette vérité, elle la trouve dans le seul instant du rapt qu'elle exige de son fiancé, qu'elle exigera de son époux. Car cet instant ineffable, il faudra le renouveler. Perséphone vivra 6 mois chez Hadès, 6 mois auprès de Déméter. Le rapt de Perséphone offre une image de la plus exigeante et de la plus démesurée des quêtes, celle d'un absolu.

0: Nous écoutions le Rapt de Perséphone, opéra d'André Bon sur un livret de Dominique Fernandez, avec dans le rôle de Perséphone Elena Vassilieva, dans celui de Déméter Jocelyne Taillon, dans celui d'Hadès Joseph Evans, dans le rôle d'Athéna Julia Louise Stanzer et celui d'Artémis Patricia Garnier. Les chœurs et l'orchestre de l'opéra de Nancy étaient dirigés par Jérôme Kaltenbach. La création de l'œuvre eut lieu le 27 janvier 1987 à l'opéra de Nancy.
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0: Poursuivons et concluons notre panorama de l'œuvre d'André Bon avec Aujourd'hui et demain, composition de 1974. Après avoir effectué ses études de chant au Conservatoire de Paris, le baryton Kenji Murata, auquel l'œuvre est dédiée, organise un récital de rentrée au Japon et me passe commande d'une œuvre nouvelle, nous dit le compositeur. À la place d'une mélodie accompagnée par le piano de rigueur, j'ai l'idée de lui adjoindre un violoncelle et un shakuhachi, la flûte traditionnelle japonaise en bambou. La création a lieu en septembre 1974 au théâtre Bunka Kaikan à Tokyo. La partie de violoncelle est tenue par Sumiko Kurata et celle de shakuhachi par Ozan Yamamoto. Le titre « Aujourd'hui et demain » est à envisager comme équivalent à « Il était une fois ». Il n'y a pas de texte, seulement des onomatopées. Il peut s'agir d'un conte imaginaire dont l'acmé serait un rire situé au milieu de la pièce. La composition a donc oscillé vers un continuum jubilatoire entrecoupé de formules de musique traditionnelle non seulement japonaise pour le shakuhachi, mais aussi persane et occidentale.

0: Nous écoutions « Aujourd'hui et demain » d'André Bon, composition pour baryton Kenji Murata, Shakuhachi, Ozan Yamamoto, que les Japonais considèrent comme trésor national vivant, et violoncelle Sumiko Kurata.
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1: Des pièces de caractère sur La Contemporaine, des formes anciennes remises à l'honneur comme ces sonneries d'appel, destinées à regrouper les humains éparpillés sur un territoire dans le temps et à les faire agir, cela tombe bien, de concert.

Gérard Pesson a pour passion de convoquer les formes anciennes pour leur donner une expression particulièrement contemporaine. Par exemple, la cassation, qui était au XVIIIe siècle une sorte de divertimento adressé à la façon d'une sérénade. Et pour la faire sienne, cette cassation, il dresse ce qu'il nomme un nécessaire à sérénade, un équipement pour la nudité, pour s'adapter à la pénombre, pour avancer à tâtons. Un hommage à la vivacité tactile comme art suprême de la perception.

Denis Dufour compose aussi bien sur papier et pour des instruments qu'avec des sons et sur des supports. En hommage à celui qui fut, avec Pierre-Henri, dont nous écouterons à suivre la grande toccata, celui qui fut donc le découvreur de cette nouvelle galaxie musicale qu'offre l'enregistrement du son et les techniques électroacoustiques, Denis Dufour compose une stèle pour Pierre Schaeffer, adressée à des instruments de musique et qui est une sorte de transcription de la pionnière étude aux sons animés. Se dégage alors toute la force de cette musicalité neuve, surprenante dans sa vigueur à enchaîner d'improbables figures, à même de faire parler une langue inconnue à l'instrument avec une évidence et une étrangeté absolue.

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1: Après Pierre-Henry, Luc Ferrari emmène la musique électroacoustique vers des contrées jusqu'alors inexplorées, celles du monde extérieur au studio, celles du sens ou de l'absurde qui font irruption avec la voix des gens ordinaires et pourtant tellement singuliers. Musique socialiste ou programme commun est une musique gaie et pourtant elle pose une question. Peut-on vraiment dissocier les préoccupations politiques des préoccupations artistiques ?

D'une invention exubérante pour orgue portatif d'après l'histoire du joueur de flûte de Hamelin. Et toujours avec Thomas Sadès, passons à l'hommage musical qu'il rend à François Couperin en orchestrant avec moult ajouts trois de ses pièces. Avec à chaque fois l'exploration d'une idée musicale bien précise, il

Outre les formes anciennes de la musique, les histoires de fantômes amènent aussi les compositeurs à faire naître des univers très libres. Sur un texte de son compatriote Shuntaro Tanikawa, le japonais Tomonari Igaki s'attache aux émotions d'une femme engagée dans un triangle amoureux et qui finit assassinée. Elle revient alors à la vie sous l'aspect de l'enfant de son ancien amant et se prépare à la vengeance, mais aussi au regret.

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L'alerte a retenti donc, et c'est bien normal lorsque l'on se retrouve à devoir affronter le soupir des fantômes. C'est l'électronique qui se charge ici de hanter le jeu de la guitare, multipliant les intrusions dans un dialogue à la fois étrange et perturbant.

il n'y a pas jusqu'à la mazurka pour donner lieu à réinvention chez Thomas Hadès avec le souvenir fantomatique de Chopin. Pour Pierre Jodlowski, les fantômes, s'ils renvoient aux êtres chers disparus et aux traces conservées par la mémoire, renvoient aussi à l'individu actuel, bien vivant, lui, mais pris dans les rouages d'un système qui l'arrache au réel, aux autres et pour finir, à lui-même. Composée pour électronique et quatre percussionnistes, la partition intègre aussi au départ le jeu des lumières et de l'espace scénique.

Invite à écouter un contrepoint, pourquoi pas, mais pas n'importe lequel. Celui composé par Karlheinz Stockhausen avec une sorte de manifeste égalitaire pour 10 instruments au départ. La suite donnerait plutôt l'impression d'une symphonie des adieux qui culminerait non pas dans le silence, mais dans un envahissant solo de piano, comme par hasard.

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1: Neos est une maison de disques allemande, de jazz et de musique contemporaine fondée par Wolf Weinmann, ancien propriétaire et directeur du label Collenew. Nous allons débuter ces 3 heures consacrées au label munichois par le 3e concerto pour piano et orchestre du compositeur et pianiste anglais Michael Finnissy, né en 1946. Ce concerto date de 1978. Il s'agit ici d'un enregistrement réalisé en 90 avec James Clapperton au piano. L'ensemble Ixion est dirigé par le compositeur.

0: Le concerto pour piano et orchestre numéro 3 de Michael Finnissy, au piano James Clapperton et l'ensemble Ixion dirigé par le compositeur.
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0: C'est en 1975 et 1976 que Salvatore Cherino composa ces six merveilleux caprices pour violon seul, dont on a pu écouter sur la contemporaine la version de référence signée Irvine Arditi chez E.ON. Ces six joyaux du répertoire pour violon seul avaient été précédés en 1974 de Tre notturni brillanti pour alto solo. Les titres sont indicateurs, ici on est effectivement face à une musique nocturne, musique d'ombre, de sfumati, mais aussi de stridence, de fulgurance, de jet de couleur. Cela nous permet de nous rappeler que le palermitain Sciarrino fut attiré par la peinture dans ses jeunes années.

Les trois notturni brillanti de Salvatore Chiarino, composés en 1974, étaient interprétés ici par l'altiste Anna Spin. En 1972, son compatriote est né de deux générations, Giacinto Scelsi, commit en deux mouvements ce qu'il baptisa par le mot « nuit » au pluriel. Le premier mouvement est précisé, c'est bien la nuit. Le second, le réveil profond. Après l'alto seul chez Chiarino, voici la contrebasse solo chez Scelsi, qui psychanalyse cet instrument qui se fond dans le rang, dans la musique symphonique, qui sert de basse continue dans le baroque, ou appartient à la section rythmique dans le jazz. En fait, Scelsi va chercher la contrebasse dans ce qu'elle peut exprimer de plus profond, il va la chercher dans son subconscient peut-être, pour que le son, que l'on considère volontiers comme la plus petite unité musicale, devienne ici un fil vers l'infini. L'instrument est joué par Frank Reinecke.

0: Le contrebassiste hambourgeois Frank Reinecke nous interprétait Les Nuits de Chelsea. On peut retrouver cet explorateur des possibles pour la contrebasse dans plusieurs autres disques chez Neos, tels l'album Ars Nova New Music, où il crée des ponts entre les siècles.
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0: Le Mexicain Arturo Fuentes, né en 1975, fut l'élève de Franco Donatoni à Milan et d'Orazio Vagione à Paris, sans oublier Brian Ferneyhough. Il compose de la musique instrumentale, de la musique électronique et conçoit de nouveaux projets de théâtre musical mêlant danse, vidéo et électronique. Sa musique se définit comme un chaos kaléidoscopique méticuleusement organisé, explorant les frontières de la dynamique, de la couleur, de la texture et de la virtuosité, dont voici un parfait exemple avec cette pièce pour flûte, violon et électronique commise en 2012 et appartenant au cycle Space Factory, dont elle représente le sixième et ultime mouvement.

0: Space Factory 6 d'Arturo Fuentes, à la flûte Doris Nicoletti, au violon Ivana Prishtanova, toutes deux de l'ensemble FACE ou FACE, P-H-A-C-E, un des ensembles autrichiens de musique contemporaine les plus innovants et polyvalents de ces dernières années. Enregistrement de février 2013.
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0: Après le Space Factory d'Arturo Fuentes, un autre cycle, The Lines, de Denis Schuller. The Lines, nous dit le compositeur genevois, né en 1970, est un cycle de compositions pour musiciens seuls et duos qui a pour origine une réflexion sur les lignes de temps générée par sa lecture de Mrs. Dalloway, roman de Virginia Woolf paru en 1925. Recherche et travail sur l'intériorité et l'extériorité, cette série de pièces intimes explore librement des rapports de durée, de forme, à travers la relation particulière tissée entre le musicien et son instrument. Nous allons écouter deux de ces huit moments musicaux. Le premier est la première pièce du cycle, The Lines, et s'intitule Perpetual Sense of Being Out. Il fut pensé et commis en 2011 à destination de deux sopranos, interprétation de Christiana Pressuti et Guylaine Weilschli. Le second de ces moments musicaux, Loisada, composé en 2012, est dédié au clavecin qui sera tenu par Tamar Alperine.

0: Du Suisse, Denis Schuller. Nous écoutions à l'instant Loisada, la huitième pièce de son cycle The Lines, interprétée au clavecin par Tamar Halperin.
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0: Le label Neos a fait paraître régulièrement des

Chopin dirige l'orchestre symphonique de la Südwestfunk Baden-Baden et Freiburg, ainsi que l'ensemble vocal de la Südwestfunk de Stuttgart.

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1: Après Logos Fragmente de Hans Zender, continuons à piocher dans la riche collection proposée par le label Neos. Faisons une halte sur l'air de repos intitulé 4 égale 11 égale égale 7 entre parenthèses, album de musique électroacoustique contemporaine et improvisée, est-il précisé en langue anglaise sur la jaquette. Composition à quatre mains de Patrick Desfossés et Anne-Gabrielle Debecker, les deux étant par ailleurs polyinstrumentistes sur ce disque, qui réunit également le tromboniste et percussionniste Benny Slushin et le musicien de jazz allemand Daniel Erdmann, qui aime à s'aventurer sur les terres de la musique improvisée d'autres manières, comme c'est le cas ici. Œuvre qui peut s'inscrire dans le courant dit des musiques confluentes, 4 égale 11 égale égale 7 entre parenthèses, brasse des ambiances et se joue des frontières.

0: Nous écoutions Continuo de Ernst Albrecht Stiebler avec Hans Deinzer à la clarinette, Klaus Thunmann au basson, Kurt Schwertzik au corps, Armin Rosin au trombone, Hubert Mayer à l'alto, Gabi Schumacher au violoncelle, tout ce petit monde sous la direction du compositeur.
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0: Abordons à présent une intéressante monographie de l'ensemble Vortex, réunissant des œuvres de divers compositeurs. Tout d'abord, le salvadorien Arturo Corrales, né en 1973, avec son canon fractal pour augmentation sur une mélodie populaire, partition pour flûte à bec, violon et électronique composée en 2009. Voici ce que le compositeur nous dit de cette partition. Les mille oiseaux, les jets ultra rapides et les notes longuissimes de l'électronique, les vitesses différentes et simultanées des instruments en octus, tout, absolument tout, est la mélodie chantée en exorde et qui provient du folklore celte.

0: Du bulgare Nikolai Mikhailov, né en 75, nous écoutions Flashback pour bande magnétique, composition de 2006, interprétée par l'ensemble Vortex. Le compositeur nous dit qu'il a voulu traduire musicalement le processus psychologique qui, en partant d'une image ou d'un son, nous permet de créer un enchaînement de souvenirs et de sensations.
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0: Poursuivons notre voyage sur l'Arche de Neos, label riche en couleurs, avec le compositeur allemand Josef Anton Riedel, qui, né en 1929, nous a quittés en 2016. Nous écoutons tout d'abord Vielleicht, à savoir peut-être, possiblement, duo pour voix parlée, respiration, eau d'aquarium, instrument à sifflet et sirène buccale, œuvre mélangeant live et playback. Cet attelage, composé et repris au long cours de 1963 à 2008, est une étrangeté pour le monde.

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0: Erina Goto et Thomas Ashreiter au marimba nous interprétaient Invention in fünf Raten, Inventions en cinq mensualités, de l'un des chantres du bizarre et de l'affect que l'on ne peut évidemment réduire à ces deux termes, mais il faut bien se lancer, l'allemand Joseph Anton Riedel.
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0: Le label Neos, toujours, on peut y passer des heures, à vrai dire. Une monographie consacrée à l'ensemble intégral et réunissant plusieurs compositeurs mexicains sous le titre Pasajes México, Passage Mexico, a retenu mon attention, notamment Trifolium, pièce de Gabriela Ortiz, compositrice née en 1964. Dans Trifolium, Ortiz se rattache au genre traditionnel du trio avec piano, mais elle y utilise une tonalité et une rythmique qui permettent des excursions dans le domaine du jazz et de la musique de salon.

Après Trifolium, œuvre de la Mexicaine Gabriela Ortiz, interprétée par des musiciens de l'ensemble intégral, revoici le Mexicain Arturo Fuentes, dont nous écoutions tout à l'heure un extrait des Space Factory. Nous revenons d'ailleurs au disque contenant ces fameux Space Factory pour écouter Skiffir, une œuvre pour flûte, clarinette basse, violon, alto et violoncelle, composition de 2010, révisée en 2013 et interprétée par des musiciens de l'ensemble autrichien FAS.

Ça sonne vraiment comme une mise à feu, cet extrait d'Ignite et de Sébastien Fagerlund. Et le mot n'est pas loin du mot anglais d'ignition, qu'on entend au moment quand une fusée commence à s'élever dans les airs. Son état, sa position et son environnement se modifient peu à peu. Et en restant dans le domaine musical, on s'aperçoit que la mutation y est présente aussi un peu partout, et cela dans notre époque comme dans les temps reculés. Et après ce début en trombe, nous continuons par une modification musicale australienne et indienne. Je parle plutôt des origines de ces musiciens qui ont réalisé leurs pièces principalement en 21e siècle ou pas très loin vers la fin des années 90 du siècle précédent pour certains. Comme Anthony Pateras, qui a commencé à se produire dans les lieux différents de son Australie natale, ses études pas encore tout à fait terminées. Mais ce pianiste de formation a su se faire remarquer par son esthétique musicale particulière et son engouement pour l'électronique et les instruments de percussion. Ses créations diverses ont été repérées par le label Tzadik qui lui a permis de réaliser son album. Sa composition Twitch en fait partie.

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0: C'était un monde particulier de Twitch, transposé dans le monde musical, qui à l'origine est une application de services vidéo streaming, e-gaming et beaucoup d'autres choses en mouvement constant. Cela correspond parfaitement à l'esthétique d'Anthony Pateras, qui a donné son nom à sa pièce pour flûte à bec, percussion, trombone et alto et violon joués par la même personne. Le son est électroniquement modifié, en direct bien sûr. Puis on a entendu deux pièces relativement brèves de l'Indien Vijay Iyer pour piano et électronique et une autre aussi de l'explorateur sonore australien Paul Schutze.
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0: Restons encore un petit moment en compagnie du jazzman américain.

Batteur du groupe Percussion à clavier de Lyon. Son morceau fait partie d'un disque des miniatures musicales et sonores inspirées de différentes cultures qui ont la prétention de divertir le mélomane, comme l'écrit l'auteur lui-même. Et ça fait du bien avant qu'on entre dans le monde de transmutation d'Anthony Pateras, tellement différent et en mouvement constant.

0: En dernier lieu, vous avez entendu les 5 transmutations d'Anthony Pateras pour 6 percussionnistes avec sa recherche musicale très énergique et pleine d'idées sonores avec l'ensemble des percussions de Victorian College of Arts. Peter Neville était à la tête de cet ensemble et c'est lui en même temps qui est à l'origine de la commande de cette œuvre.
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0: Changeons maintenant les instruments acoustiques pour la bande magnétique, celle que le compositeur français Claude Risset a concoctée aux États-Unis, dont les laboratoires Bell en 1969. Le titre « Mutation » fait allusion aux transformations qui s'opèrent au cours du morceau et c'est à partir d'un accord que ce processus se déroule en utilisant les possibilités qu'offrait un ordinateur à l'époque. Ce chemin d'une montée en spirale des harmoniques qui apparaissent et disparaissent, ou certaines possibilités de ces mêmes harmoniques dont la composition sont explorées, traversent toute la pièce. Puis arrive le point final en une libération des composants aigus et graves, et la mutation d'une harmonie en timbre s'achève ainsi. Et cela en contraste avec la vision du phénomène sonore, la polytemporalité et les rapports harmoniques d'Anthony Pateras.

Commandé par le label Tzadik, comme d'autres pièces du disque d'Anthony Pateras, vous avez entendu Mechanitsa pour piano préparé, voix et transformation électronique en direct de ce musicien australien. Et nous passons maintenant à un autre type de mutation qu'on pourrait observer à travers du prisme germanique, européen et orchestral de Gerhard Müller-Hornbach. En forme d'un concerto d'un seul mouvement pour trois instruments avant, trompette, trombone et flûte, le compositeur se lance sur les traces intérieures, Innerspuren, dans l'original. Mais le sujet de sa pièce reste principalement les conditions de la perception musicale. Il explore les qualités spatiales du son qui, selon lui, se déplace dans l'espace, se transforme en fonction des conditions de cet espace même et le métamorphose selon ces mêmes conditions.

0: L'ensemble Moutare, dirigé par l'auteur de la pièce Inderesh Puran, l'a interprété dans cet enregistrement réalisé en 2002. Après, c'était une composition de Philippe Moinelokos de 2001 pour bande magnétique dans une version stéréo qui est légèrement différente de l'original conçu pour une bande à 8 pistes dotée en concert d'une spatialisation spécifique qui va avec. Mais au sujet des mutations, tel est le titre de l'œuvre de Lokos, notons juste que le morceau a été composé à partir d'un seul son de mandoline, un si bémol 2 plus précisément. Évidemment, il a subi de nombreuses mutations, même s'il est resté toujours présent, un peu caché derrière ces murs sonores en mouvement, plus ou moins inattendus.
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0: La pièce suivante d'Anthony Pateras, Mutant Theater, est une suite de 8 morceaux pour percussion composés en 2001. Les mutations rythmiques et timbrales d'un si large dispositif tel que sont les percussions et leur mode de production du son sont vraiment nombreuses. À cela s'ajoutent aussi les mouvements exécutés par l'interprète, et cela peut parfois prendre la forme d'une danse très spécifique. En écoutant cette abondance de rythmes entraînants et l'exploitation sonore parfois un peu sauvage de Pateras, on peut aussi imaginer les mouvements de Vanessa Tomlinson en interprétant cette pièce.

À la différence de la musique vitaminée de Pateras, le concerto pour clarinette et orchestre de Sébastien Fagerlund commence par une quasi-méditation de l'instrument soliste. Une fois l'introduction passée, cela change assez rapidement et les gestes musicaux brusques se multiplient. Dans sa totalité, le concerto oscille entre une facture postmoderne ou bien impressionniste en évoquant des souvenirs sonores ou visuels. Et n'oublions pas son exotisme momentané faisant allusion à la nature et au mythe. Mais je m'arrête là pour laisser le choix à vous et à votre imagination.

0: Le clarinettiste Christopher Sundqvist a interprété ce concerto du compositeur finlandais Sébastien Fagerlund. L'œuvre, écrite entre 2005 et 2006, a été enregistrée 2 années plus tard dans la salle de concert de Göteborg en Suède avec l'Orchestre national suédois dirigé par Dimas Lobodeniuk.
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0: Les dernières mutations de ce programme viennent du pianiste de jazz d'origine indienne Vijay Iyer, qui a composé sa suite intitulée « Mutations pour quatuor à cordes, piano et dispositif électronique » en 2013. L'année suivante, le label ECM a sorti ce disque enregistré dans le studio new-yorkais Avatar. Cette commande de la Fondation des Arts oscille entre la musique composée, l'improvisation, prise de la décision instantanée de l'interprétation et la musique électronique. Tous ces composants sont savamment dosés pour donner une couleur spécifique à chaque mouvement qui peut s'approcher du jazz, de la minimal music ou du monde de la musique contemporaine. Dans ces quelques extraits du cycle Mutation, Vijay Iyer est au piano et il est également l'auteur de la partie électronique. Il est secondé par Miranda Coxon et Michi Bianco au violon, Kyle Ambrust à l'alto et par Kivikan Lipman au violoncelle.

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Nous écoutions le quatuor Kous dans un bel arrangement du chant Garoun A, C'est le printemps, chant arménien profondément nostalgique et douloureux, subtilement modal, de la plume de celui qui réussit à survivre tant bien que mal à la nuit arménienne de 1915-1916, perpétrée par les jeunes turcs. Il s'agit du père Komitas, qui fut religieux et collecteur de chants populaires, à l'instar de Bartok ou Kodaïle, mais qui fut également, comme le précise Claude Mutafian, un immense compositeur, tant sacré que profane, admiré de Romain Rolland et Claude Debussy, un grand chanteur et chef de chœur, un musicologue avisé, un pédagogue hors pair doué d'une personnalité à la fois brillante, combative, conflictuelle et déchirée. Poursuivons notre voyage dans la nuit sur la contemporaine. Beautiful Passing, créé en 2008, est un concerto pour violon et orchestre de l'américain Stephen Mackie, né en 1956. Cette œuvre lui fut inspirée par son expérience de fils face à la mort de sa propre mère. Cette dernière, avant de mourir d'un cancer de l'œsophage en 2007, le pria de ne pas être triste, lui rappelant qu'elle eut une magnifique existence. Les derniers mots qu'elle lui adressa, témoigne Mackie, furent « Please, tell everyone I had a beautiful passing », soit « S'il te plaît, dis à tout le monde que j'ai eu une belle mort ».

Beautiful Passing pour violon et orchestre, composition de Stephen Mackie, vise, comme bon nombre de ses œuvres, à une forme de transcendance, et on peut dire en

0: juste là qu'elle atteint son but. Les interprètes en étaient le violoniste Anthony Marwood et l'orchestre symphonique de Sydney placé sous la direction de David Robertson. L'enregistrement fut réalisé en concert à l'Opéra de Sydney en juin 2015.
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0: WTC 9-11, titre de la composition pour quatuor à cordes et bande de Steve Reich, date de 2010. Cette partition, désormais célèbre, fait référence directe à l'attentat sur les tours jumelles du World Trade Center, perpétré le 11 septembre 2001. L'acronyme WTC renvoie donc au World Trade Center, mais aussi à la pièce World to Come, Monde à venir, du compositeur David Lang, ami de Reich. Une pièce qui rend hommage aux presque 3000 victimes qui périrent ce jour funeste et qui, dans le même temps, pose une question existentielle quant à l'avenir de l'humanité quand celle-ci est ainsi menacée. Steve Reich a eu dit, s'est documenté, que si un quatuor à cordes devait enregistrer sur un seul et même disque ses trois œuvres dévolues à cette formation, soit Different Trains de 1988, Triple Quartet de 1998 et enfin WTC 9-11 de 2010, ce devait être le quatuor Mivos. C'est chose faite chez Deutsche Grammophon. Voici leur interprétation.
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0: WTC 9-11 pour Quatuor à cordes et bandes enregistrées de Steve Reich, interprété par le Quatuor Mivos, formation américaine qui naquit en 2008 et défend avec ardeur les répertoires contemporains. Cet enregistrement date du mois de janvier 2022. WTC 9-11, une œuvre qui impressionne toujours autant et nous fait revivre sensiblement le trauma du 11 septembre 2001. Pour Reich, la matinée du 11 septembre reste gravée à jamais comme un long moment d'inquiétude puisque son épouse et lui-même passèrent de longues heures au téléphone avec leur fils, l'épouse de celui-ci et leur petit-fils qui occupait l'appartement familial new-yorkais situé à quelques encablures de l'événement alors qu'eux-mêmes se sentaient impuissants suivant tout cela à la télévision depuis leur résidence secondaire, sise dans le Vermont.
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0: Voyage dans la nuit, titre de notre programme sur la contemporaine, est aussi le titre d'une œuvre de l'allemand Harald Weiss, né en 1949. Reise in die Nacht, sous-titré Tonbandkomposition, soit composition sur bande magnétique. Partition atmosphérique et transcendantale de la toute fin du XXe siècle, œuvre à caractère cinématographique, visant à faire ressentir un monde total, englobant, envoûtant, en définitive, une expérience sensorielle, une expérience de transe en divers volets sonores, une proposition d'émotion directe pleine de surprises, une invitation à voyager sur la contemporaine. Reise in die Nacht, voyage dans la nuit.

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0: Reise in die Nacht, voyage dans la nuit, de l'allemand Harald Weiss, enregistré et fabriqué de janvier à novembre 1999 pour le disque sur le label Vergo, que nous écoutions dans son intégralité sur la contemporaine, a aussi été un spectacle vivant qui fut présenté à Hanovre, en Allemagne, dans le cadre de l'Expo 2000 Son et Lumière, à l'adresse des sens des spectateurs. Le disque ne laisse pas indemne non plus à ce niveau sensoriel, avec les cris de corbeaux, les sons ou les voix d'habitants de divers pays du globe, provenant d'Afrique, du Brésil, de l'Inde, qui sont autant de récurrences parmi d'autres, comme le son, l'accordéon, la guitare électrique, les cuivres, les chants solistes, les ensembles chorales, ou bien encore le quatuor à cordes, ici le quatuor Nomos. Les quatre parties de l'œuvre étaient ainsi découpées. Première partie, prologue, bal des chœurs solitaires, premier voyage et oasis dans la mer urbaine. Deuxième partie, les rossignols se taisent. Second voyage, incident dans le quartier de nuit. Troisième voyage, puis la troisième partie, catharsis, et enfin quatrième partie, dernier voyage et épilogue.
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0: À suivre sur La Contemporaine, sur le label de Michael Ada, le label au scooter, le bien nommé La Dolce Volta, une œuvre de la franco-américaine Betsy Jolas, en premier enregistrement mondial, réalisé en octobre 2021 en la grande salle de l'Arsenal de Metz. Le titre en est A Little Summer Suit, soit une petite suite estivale en sept mouvements. Créée en 2016 par les Berliner Philharmoniker sous la direction de Simon Rattle, nous écoutons ici, au disque, cette belle et fine partition dont la structure fut inspirée à Jolas par tableau d'une exposition de Moussorgski dans l'interprétation de l'Orchestre National de Metz sous la direction de David Reiland. Il faut imaginer les déambulations de la compositrice sans but précis, fixant son attention sur des éléments imprévisibles.

0: A Little Summer Suit de Betsy Jolas, interprété par l'Orchestre National de Metz Grand Est, dirigé par David Hyland. Enregistrement La Dolce Volta de 2021, un bien beau disque, tout autant qu'un bien bel objet, comme c'est l'habitude chez l'éditeur, soit dit en passant, baptisé Poétesse Symphonique au pluriel et regroupant autour de la figure de Betsy Jolas les compositrices Augusta Holmes, Lily Boulanger et Mel Bonis.
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0: Écoutons à présent une œuvre fondatrice dans le parcours de l'américain John Cage. Il s'agit de Four Walls, quatre murs. Quatre murs qui représentent les limites de l'esprit humain, sa finitude, sa souffrance. Cette pièce pour piano seul avec un court interlude pour voix de soprano dure 55 minutes. À la base, Cage la composa en tant que musique de scène pour un drame dansé en deux actes et 16 parties. Cage s'était évertué à composer une musique qui ne suivait en rien la chorégraphie mise au point par celui qui fut son conjoint, le danseur Mercy Cunningham. Le prophète du chaos, c'était bien lui, John Cage. Détail amusant, la partition ne permet au pianiste de n'utiliser que les touches blanches du piano. Le silence, assez long qu'on entend au cours de l'œuvre, est voulu par le compositeur, silence qui préfigurait, en 1944, 4 minutes 33, son œuvre silencieuse de 1952. Nous écoutons la gravure d'Alexei Loubimov, réalisée en public au festival de Lockenhaus en Autriche, dans la nuit du 8 au 9 juillet 1994, entre minuit et 1h du matin.

Four Walls, quatre murs de John Cage, dans l'interprétation d'Alexei Loubimov en 1994, lequel connut John Cage quand celui-ci fit son voyage en URSS en 1988. Cet enregistrement a été réédité chez Fuga Libera. Une soprano déclamait à la fin du premier acte quelques mots de la plume de Mertie Cunningham. C'est la voix de la chanteuse, comédienne et metteuse en scène Marianne Pousseur, fille du compositeur Henri Pousseur. C'est avec ce voyage dans la nuit de l'esprit, dans son chaos intérieur, que se termine notre programme sur la contemporaine. Enfin, pas tout à fait.

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1: La musique concrète est née dans la tête de Pierre Schaeffer et entre les mains de Pierre-Henri en 1948. Faisons-lui sa fête.

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0: pas ça désagréable du tout.
1: Le témoignage de deux personnes.
2: Ramassons aussi bien

Liber scriptus proferitur. Un livre sera produit. In quo totum continitur. Dans lequel est contenu tout omne mundus iducetur. Tout ce qui permettra de juger le monde. Iudex ergo cum sedebit. Donc, lorsque le juge siégera, quid quid la tête apparebit, tout ce qui est caché sera mis à jour. Nul nultum remanebit, rien ne restera qui ne soit pas vengé. Moi, malheureux, que vais-je donc?

Jour de colère pour un jour de joie, celui de la naissance de cette façon nouvelle de faire musique très concrètement. Michel Chion, l'Inclassable et son très beau titre dont n'arrête pas le regret font écho à l'enfant libre et curieux qui sommeille d'ordinaire en nous et qui d'un coup s'invente tout un monde au milieu des bobines de bandes magnétiques quart de pouce. Du matin à la nuit, voici une suite de cinq scènes d'enfants inoubliables en souvenir de Schumann.

0: Maria, t'es folle, non?
1: Arrête, arrête. Marre-toi là, vas-y, mec. Allez. Ma sœur, c'est ta part.

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Luc Ferrari, toujours vivant, jusque dans l'univers très riche du jazz actuel. Luc Ferrari, ou bien finalement l'autre Pierre Schaeffer, avec lequel il partagea un temps, au sein du groupe de recherche musicale, ce besoin de briser les barrages de la tradition musicale. Mais Ferrari a toujours été aux antipodes de Schaeffer dans le même temps, antipodes de la sensualité, du trouble, d'une sensibilité unique et libre. Avec les premiers magnétophones portables, il lance dans un sourire la musique anecdotique. Le geste d'aller enregistrer devient alors pour lui une entrée dans le social avec toute sa révolte, son désir et son amour de la vie.

Et puis, c'est l'autre pied.

0: Ils courent, ils sont 6 ou 7, ils me bousculent. L'homme à la caméra se retourne, sourit, s'excuse et fait signe aux autres de monter sur le bateau. Sa moustache est redressée sur le côté. Perche, appareil de photo, micro, mallette, ils disent « voilà, voilà, nous sommes prêts, nous arrivons ». La femme porte un feutre noir. Je m'approche de l'homme à la veste rouge. C'est lui qui semble organiser le voyage. Il dit que je parle trop bas. Et si je pouvais parler un tout petit peu plus fort. Je répète, peut-il me dire au bord de quoi il s'embarque? Il rit. Nous allons, disons, à la lisière du blanc. Et il regarde mes escarpins. Je demande s'il pense que je peux faire partie du voyage, comme ça, même sans avoir rien préparé. Il dit, mais oui, pourquoi pas? Voyez le capitaine là-haut, l'homme aux lunettes noires. C'est ça, c'est lui seul qui peut décider. Vous pouvez monter si vous voulez, bien sûr, dit le capitaine. Et il regarde lui aussi mes escarpins.
1: Okay, so we can make a check.
2: Soyez les bienvenus ici. Votre chambre.
3: You will learn the routine on board. And after that, we take supper. And after that, you move in your cabins.
1: Thank you. Thank you, Captain. Thank you. Welcome. Alors,

Jag vet inte om jag kan tåla vid den här resan. Je sais pas si je pourrais le supporter, ce voyage. C'est surtout le bruit que je n'avais pas prévu. Lieu clos, presque étouffant. À l'intérieur duquel j'inventerai une nouvelle respiration. Mais très très près. Se laisser porter par d'autres corps, d'autres visages. Mais est-ce que j'y parviendrai avec ce bruit ?

C'est une présence qui devient vite familière. Je ferme les yeux. We are through your can. Je crois que oui, après tout, oui, même au milieu du bruit, je crois que je pourrais. C'est toujours la même chose.

0: Il fait très chaud. C'est l'heure où tout le monde est réuni. Ce bateau, dit le capitaine, il brise la glace et il recommence, toujours, toujours. L'organisateur est assis à sa droite, la femme à gauche dans une robe de soie noire. Je suis la seule à avoir les bras nus. J'ai ramassé mes cheveux sur la nuque. L'organisateur parle d'équilibre entre le ciel et la mer, d'envers et d'endroits, de perte de mémoire, de pliure, de lent refermement du blanc, de fragilité.
1: Les premières impressions, les premiers désirs de blancheur, de glace et de brise-glace.
2: Un matin, lumineux, où soudain la lumière se transforme en poussière, envahit tout, et dans un halo de lumière, le bateau disparaît. C'est ce qui est en train de nous arriver. Nous entrons dans le giron final de la lumière. Eh ben.
0: On sert du poisson à la crème et du vin blanc. Je renverse mon verre, ma robe est tachée, et je ris. Je dis qu'après tout, ce n'est que du blanc sur du blanc.
1: Oui.
3: Le vin blanc.
1: C'est le vin blanc, oui. C'est le vin blanc.
0: Le capitaine explique tout, geste par geste. J'aime ses mains, j'aime sa voix. Il me demande si je n'ai pas froid dans cette robe si décolletée. Il dit qu'on dort beaucoup sur ce bateau, surtout au début. Que lui, par contre, il doit guetter, il doit écouter, même la nuit. Au bout de la table, les mots se mêlent. Sensibilité, couleur, voile des détails, voyage dans le regard, chant somptueux des hommes bleus. La femme dit au capitaine qu'elle a toujours rêvé d'être chanteuse.
4: Oh non, mais c'est vraiment... Tu sais, s'il y a une chose que je ne sais pas faire, c'est chanter.
5: Et tu as une voix exquise quand je t'entends.
6: Là, on note. Surtout parce qu'elle galère en train de chanter à l'ouette.
0: Je dis au groupe qu'il ne faut surtout pas oublier de filmer la nuit. L'homme à la caméra rit et lève son verre à la santé du brise-glace et de la nuit.
7: Hey, hop, no techno. Do you think you can follow me?
0: Hey, Val, so Val, j'ai chaud, tellement chaud. La vie danse, il y avait rire là pour moi. J'ai envie de bouger, de danser. Le capitaine dit, mais oui, pourquoi pas? Vous avez raison, venez, comme.

0: D'habitude, quand je pars, c'est toujours vers le sud. Au hasard, mais vers le sud. Yo-ho, ta Sheila. Je n'aime pas le froid. Ou alors, seulement quand dans le fond de la mer, un courant glacé soudain me surprend et me brûle la peau. La mer, c'est une autre histoire. Et si j'avançais un pied comme ça vers la porte? Si je tentais de la franchir au moins une fois? Personne ne comprend pourquoi je m'obstine à rester à l'intérieur. Et si tout entière maintenant, même si c'est difficile,
1: non, je peux pas, je peux pas.

Le pilote parle toujours très près des visages et très bas. C'est ce qui m'a tout de suite attirée. Je reconnais maintenant son parfum et le goût de sa bouche, même s'il est loin. Tous les matins, il part en reconnaissance avec le capitaine. Sans lui, le capitaine ne pourrait rien voir et le bateau ne trouverait pas les chemins. Il dit aussi que le reste de la journée, il s'ennuie un peu. Il ne se passe pas grand-chose sur un brise-glace, ou bien c'est toujours la même chose. J'ai pris l'habitude de le retrouver en fin d'après-midi dans sa cabine. Il ne comprend pas ce que je suis venue chercher sur ce bateau. Je ris, je dis que je ne le sais peut-être pas moi-même. Il raconte ceux qui se sont perdus, ceux qu'il a sauvés juste au dernier moment. Il dit que la glace, c'est tellement imprévisible, tellement menaçant. On peut s'en rendre prisonnier si facilement. Je ne comprends pas toujours ce qu'il dit. Il a les yeux noisettes et une cicatrice à la jambe droite. La plupart du temps, il y a très peu de mots entre nous. Plutôt des gestes. Je m'amuse à lui apprendre à dire « foulard ». Un peu d'eau, cheveux qui glisseraient, escarpins. Il demande comment s'appelle cette ligne-là. Je dis hanche et celle-là. Je dis nuque et celle-là. Je dis raie. Il rit. Comme le soleil? Non, non, pas rayon, raie. Et celle-là? Je dis j'ai oublié. Il demande aussi si je connaissais déjà le capitaine avant, cette intimité entre nous. S'il y avait eu un autre voyage, je dis non, non, c'est la première fois.

est le moment que je préfère. Derrière la vitre, je suis tous les mouvements du bateau. J'écoute les ordres du capitaine. Le travail est précis, fendre un chemin pour atteindre le pétrolier enfermé dans la glace. Il faut agir vite dans ces cas-là. La glace ne cesse de monter et le bateau sera aspiré. Le brise-glace avance. Il est tellement lourd que la glace acquiesce, s'écarte. Mais très vite, elle se ramasse, elle revient, elle insiste. Elle entoure le bateau et se colle aux parois. Le sillon se fait alors plus profond. Les ordres s'accélèrent. Je ne veux surtout rien perdre de cette avancée. Le chemin s'ouvre, la glace est fendue d'un côté et l'avant du pétrolier est complètement dégagé. Le capitaine ordonne de faire le tour et de se mettre bord à bord, comme ça, voilà. Il peut toucher enfin l'avant du bateau et le ramener lentement derrière lui, très près, très serré. Je ferme les yeux. L'organisateur parle de magie polaire et les conversations reprennent peu à peu. Le pilote chuchote quelque chose au capitaine et le capitaine sourit. Ils se retournent tous les deux et je leur fais un signe de la main.

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0: 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Est-ce que les choses ont des bords? S'offre et se retire en même temps. Yesei ou Korifrun, Torifrun, Ritu. Je veux nouer et ramasser. Horet up. Nous sommes deux qui ne cantent. Up pour huvud. C'est ce que j'ai voulu. Tu vas préciser, voyons ville. Au fond du bruit, des désordres des tempes, de la nuque. J'enfouis toujours mon dos. Ils s'approchent, ils le reconnaissent maintenant. Oh, hier, Alti, le bord qui fonde.
1: Je m'écarte.
0: C'est une course toujours nouvelle. Ils quittent mes mains et le bord de leurs yeux est transparent. Je sais que la glace autour s'étrangle et moi je reprends mon souffle. Des dalles d'erreur, de traces, cette odeur de sel. 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Je veux t'aimer longtemps comme ça. Je confonds vos corps. 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Je confonds les cicatrices. 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

Trouble au paradis de l'orchidée fantôme avec Zina Parkins et Ikue Mori. Ikue Mori et Zina Parkins ou l'art de mêler soyeusement bruitage, enregistrement extérieur, synthé, échantillonneur, oscillateur divers et variés, instruments existants ou inventés. Avec Maya Ratkie, à suivre et comment, nous basculons dans l'univers de la voix étendue, souveraine, la sienne, aussi bien soliste qu'orchestrale et électronique. En 2003, elle obtient le prix Ars Electronica pour 7 albums.

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Boudmo est une pièce inspirée de la boisson traditionnelle du centre de l'Ukraine, figurez-vous. Bérangère Maximin l'a enregistrée dans le village de Grigorivchino et dans une salle de bain à Paris. Boudmo, ou bien les mille et un recours de la musique concrète et de ses héritières. Une musique qui embrasse le monde et qui contient tout, finalement, à commencer par l'univers instrumental. Dans Un point infini, Béatrice Ferreira entre ainsi dans l'intimité palpitante d'un monstre sacré, le violon.

bien nommé « Pli de perversion » de Denis Dufour, ou l'art de détourner les traitements électroniques du son en temps réel avec maestria. Pourquoi ? Pour en finir avec le pouvoir d'Orphée, qui sait. Tout un programme en tout cas que celui de Bernard Parmigiani, le sorcier des sons au GRM. Nous sommes en 1972 et c'est pour lui l'occasion de régler ses comptes avec les masses et les agglomérats sonores qui sont sa marque de fabrique jusque-là. C'est finalement le cycle de la vie des sons qui reprend ses droits et nous les rend aussi magiques que les mues et les métamorphoses des insectes.

estuaire du temps, ce lieu où le temps déborde, ce lieu où la mer investit le fleuve. Pour Ivo Malek et à suivre, le studio est le lieu de tous les possibles. L'oreille attentive y guette la richesse des sons, c'est le lieu d'un ressourcement perpétuel. Et du dépouillement à l'exubérance flamboyante des cris mêlés, le son d'Ivo Malek est matériel, concret, toujours proche du corps. Il interroge sans relâche cette superbe violence qu'est la vie.

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Un bateau, deux reflets, trois sirènes et quatre marins. C'est en partant de ces images que Christian Zanessi a composé ce paradoxe de la femme poisson. Christian Zanessi, à qui les Parisiens plus si jeunes doivent également ceci. Un de ces surprenants et désormais si familiers détours de la musique concrète et de ses avatars, où l'on croise également quelques Shadocks égarés ou bien encore un certain Robert Wyatt, visiblement fier de son forfait et croqué par celui qui marqua aussi l'histoire du groupe de recherche musicale, François Bell.

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Vous avez écouté La Chute de Calin Ioachimescu. C'est une pièce brève pour orchestre intitulée ainsi, et pas la chute de Monsieur Ioachimescu lui-même, qui d'ailleurs est un compositeur roumain respectable et qui dans sa carrière de musicien s'est intéressé à beaucoup de choses, la composition assistée par ordinateur ou la musique électroacoustique et électronique entre autres. Il est également le fondateur du studio électroacoustique appartenant à l'Union des compositeurs roumains qui a vu le jour en 1980. Ce qui est relativement tard par rapport au mouvement électroacoustique qu'on a vu parcourir le monde musical. Mais revenons à la chute qu'on vient d'entendre. Eh oui, cela ne dure pas très longtemps et c'est tout à fait normal et naturel. Tout dépend de ce qui se trouve dans cette situation étrange, à savoir de bouger plus ou moins vite sur une trajectoire attirée par une force gravitationnelle en général vers un objet solide à la surface duquel le niveau du risque d'écrasement approche 100%. Mais les membres de l'Orchestre national de la radio roumaine n'ont visiblement peur de rien et leur chef Philippe Naon non plus. Puis il les a amenés en toute sécurité vers la fin de cette partition. On respire et on continue à le faire même en écoutant le concerto pour violoncelle et orchestre d'Olivier Greif. Une pièce conséquente en 5 mouvements dont chacun porte un titre. Vous allez donc entendre Genesis, Réponse, Apax, Niger et Envoi, dont l'interprétation du violoncelliste Henri Desmarquettes qui en même temps est le dédicataire de l'œuvre. Il est accompagné par l'Orchestre National de France, dirigé par Jean-Claude Casadesus.

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0: C'était la fin de La Chute de Johann Hetu, une pièce pour un ensemble instrumental et ambiance sonore, autrement dit une partie électronique de l'œuvre, et je crois qu'on ne se trompe pas en le disant cela. C'est justement Jean Dru qui s'en est occupé, à part des parties instrumentales dans lesquelles Guillaume Dostaler était au piano, Johann Hetu au saxophone alto et voix, Diane Labrosse a joué l'accordéon, mais elle a donné la voix aussi, et enfin Pierre Tanguay était à la batterie, gambarde, rythme de pied et voix. Précédemment, vous avez écouté le concerto pour violoncelle et orchestre d'Olivier Greif, une pièce composée en 1999, commandée par l'association Les Petits Frères des Pauvres à l'occasion du 60e anniversaire de la dite association. Par la chute d'Adam, était destinée à être donnée à l'issue d'une messe d'action de grâce à la cathédrale de Notre-Dame de Paris. Par la chute d'Adam, toute chose a été corrompue. Ainsi commence le choral de Luther, mis en musique par Zweling en toute fin du XVIe siècle et dont Olivier Greif a imprunté certains extraits. Son inspiration ne s'arrête évidemment pas là, car tout son concerto est conçu comme une méditation sur la chute de l'homme et sa lente remontée vers la lumière.
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0: Le plongeon en trois temps de Sylvie Allais, interrompu par La Chute d'Icare, écrite par Brian Feinhau, est vocale, électronique, improvisée et surtout, elle se trouve à la frontière des genres. Difficile donc à caser quelque part, mais elle n'est pas aisée à décrire non plus. Et c'est pour cette simple raison qu'il est préférable, comme toujours d'ailleurs, à faire confiance à son propre opinion, influencée uniquement par l'écoute que je vous propose maintenant.

0: Les chutes géométriques, une pièce électronique d'Hector Zazou, sortie sur un DVD en 2005, s'est trouvée à la toute fin de cette séquence précédée par Let's Fall Out de Sylvia Hallé. Une musique improvisée avec un solo de violon. L'album a été enregistré au printemps 1994 au studio Steam Room. Un autre solo, celui de la clarinette, était à écouter dans la pièce de Brian Fernahoe, La chute d'Icare, qui est d'une inspiration picturale. En effet, le peintre Pieter Bruegel présente très étrangement cette tragédie, qui fait partie des mythes grecs, dans la périphérie visuelle de son tableau. Le fait que Fernahoe tente à corriger en plaçant la clarinette au centre des événements. Disons aussi que cette partition, brillamment interprétée par le clarinettiste italien Michele Marinelli, accompagnée par l'excellent ensemble de la nouvelle musique, composée essentiellement des musiciens polonais, a été dirigée par Szymon Biwałec.
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0: Un autre pot-pourri nous attend, car dans la séquence suivante, certaines pièces sont vraiment très courtes. À commencer par les extraits d'accords perdus de Gérard Griset pour deux corps, dont on peut admirer l'agilité dans le mouvement intitulé « Corps à corps » et l'expressivité dans la chute suivante. C'est des instruments merveilleux, un peu oubliés par la musique contemporaine.

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0: La voix du mezzo-soprano Isabelle Sokoja interprétait La Chute, fragment des lettres d'amour pour voix, harpe et électronique de Daniel Adamo, une pièce composée pendant une assez longue période entre 2010 et 2017. Dans le présent enregistrement, sorti chez le label Buisson, Nicolas Vallette était à la flûte, Laurent Kamat à l'alto et Elodie Raibaud était à la harpe. Précédemment, c'était Falling, un extrait du disque Concept The Recent Arts et de Tobias Freund intitulé Skin, qui date du début de l'année 2019. Il a emboîté le pas aux deux morceaux de la minimal music américaine, la première extraite de Daniel's Variations de Steve Reich, interprétée ici par le chœur de Los Angeles et par les instrumentistes membres de Steve Reich Ensemble. Cet extrait était suivi par Attack and Fall de Philip Glass, mais tout au début, c'était la musique de Gérard Griset, représentant par excellence de la musique spectrale qu'on a entendue dans les deux extraits des accords perdus pour deux corps, joués ici par Andrew Joe et Christine Chapman.
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0: Les quatre morceaux brefs sont introduits par No Fall de Jean-Jacques Palix, qui s'est fait un film électronique sans image. Le dit film est à projeter par l'auditeur lui-même dans sa tête. Son imagination le permet sans aucun doute. Mais la musique de Palix est tellement colorée qu'elle évoque aisément l'effet visuel imaginaire. No Fall est conçu comme bien d'autres pistes de ce disque à partir des matériaux que seul créateur arrive juger noble et intéressant par son immense expérience auditive, et ils le deviennent effectivement grâce aux transformations électroniques diverses. Dans son ballet Ma, Kaya Saariaho a laissé son matériau musical traverser le chemin semblable de transformation électronique, mais d'une façon plus subtile, qui concerne plutôt l'évolution rythmique et mélodique de ceux qu'on entend au début de la pièce. Ainsi, l'ordinateur prend petit à petit les rênes de l'évolution de la musique sans qu'on se rende véritablement compte. Un autre extrait de ballet suit, celui-ci a été composé par John Cage en 1947 et je vous le propose dans une capture de 1994 réalisée par la pianiste Margaret Langtan. Une autre chute nous est présentée par le musicien français Benjamin Jarry, qui, grâce à la technique de re-recording de son violoncelle et des manipulations électroniques subtiles, nous amène cette fois-ci dans les profondeurs des océans où reposent des restes de géants des mers, les baleines.